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1: Merci beaucoup.
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0: Bon.
1: Et qu'on y a nous fêter avec Maître Yvon. 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Donc,

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0: 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T'as dit Alex ou bien Samuel.
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C'est pas comment chèque, non. 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

0: C'était pour Gaël, la belle Gaël qui a fêté.
1: Et c'était pour
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0: Yolande, joli. Et bonsoir, ça quoi, Yola. C'est pour mettre Yvon. Bien sûr. C'est pour Madame Delva. Madame Delva, nous connaissons ces anciens promoteurs, nous. Feu Delva. Donc, son avec tout le monde connaît, qui était dans le cœur. J'ai dans le cœur. Nous ne pouvons jamais oublier ça. Un pays ça. Donc, ce morceau, madame, il est en pile. Nous allons jouer le volet.

0: 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Jensen. Alors dites-le. Divin bon. Alors filons.
1: On va nous. 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

0: Mes amis,
1: Chichi,
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0: Tutina.
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